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0: week-end avec nous, c'est le réveil Hot Radio. Il est 7h dans quelques instants. Ce samedi matin, on va écouter Alex Warren avec Fever Dream pour les hits. Mais d'abord, un point sur l'actu.
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0: Théo Andrieux nous a rejoint. C'est parti pour l'actu Hot Radio.
2: Et on est parti pour un week-end très estival à Bourgoin. Le soleil va briller généreusement durant les deux jours. On aura seulement un peu de vent et quelques passages un petit peu plus nuageux demain, mais rien de très alarmant. Et en plus, il va faire chaud ce week-end. Comptez une maximale de 30 degrés aujourd'hui à Villefontaine et jusqu'à 28 pour demain à Bourgoin. À la une, plusieurs centaines de personnes se sont rassemblées hier après-midi au cimetière de Fleurance dans le Gers pour les obsèques de Liana, la collégienne de 11 ans retrouvée morte le jeudi 4 juin dans le secteur après plusieurs jours de recherche. Les obsèques se sont déroulées en deux temps, d'abord une cérémonie ouverte au public avec des discours, des chansons et des lâchers de ballons blancs et de colombes. Et ensuite, l'inhumation s'est tenue dans la plus stricte intimité de la famille. Gros accident de la route hier soir sur la départementale 1006 qui relie l'Isère au Rhône. Une violente collision frontale s'est produite entre deux véhicules à la sortie du rond-point de Grenay. Les secours ont été appelés un peu avant 19h et une quinzaine de pompiers de l'Isère se sont rendus sur place, tout comme une équipe du SMUR de Bourgoin. Trois personnes ont été blessées et ont été prises en charge en urgence absolue, une femme de 32 ans ainsi qu'un homme et une femme de 55 et 54 ans. Les deux quinquagénaires ont été transportés à l'hôpital Édouard Herriot de Lyon. Une enquête a été ouverte par la gendarmerie, mais il semblerait que la collision soit survenue après une queue de poisson d'une voiture qui a pris la fuite. Et un mot de cyclisme avec le Tour d'Auvergne-Rhône-Alpes, l'ex-critérium du Dauphiné, 7e et avant-dernière étape aujourd'hui. Les coureurs vont partir de l'Abridoire en Savoie à 12h15 pour une arrivée dans l'Ain un peu avant 16h au col du Grand Colombier. Et hier pour la 6e étape, la ligne d'arrivée c'était à Crêvolant après des passages par Montmélian ou Albertville notamment. L'étape a été remportée par le Belge Maxime Van Giel, installé à Grenoble. Par contre, notre Savoyard Alex Baudin, originaire d'Albertville, a perdu son maillot jaune hier au profit de l'Australien Luke Tuckwell. Et si vous aimez la bande dessinée, rendez-vous à Lyon ce week-end, c'est le retour du Lyon BD Festival jusqu'à demain. Après plus de 20 ans d'existence, c'est devenu le rendez-vous incontournable pour les amateurs du 9e art. Le festival est donc à retrouver dans différents lieux emblématiques et culturels de Lyon, par exemple l'Hôtel de Ville et le Musée des Beaux-Arts. Vous pouvez y rencontrer plus de 300 artistes venus du monde entier et échanger avec eux. Et le festival propose aussi des espaces jeunesse avec des ateliers, des animations et des expositions spécialement conçues pour les enfants.

0: Alex Warren dans le réveil du week-end.
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0: Bélier, vous avancez avec confiance, mais laissez aussi une place à l'imprévu. Taureau, un moment partagé vous rappelle que les choses simples sont souvent les meilleures, tout simplement. Gémeaux, votre bonne humeur est communicative, profitez-en pour créer de nouveaux liens. Cancer, vous retrouvez un rythme qui vous convient sans avoir à forcer les choses. Lion, une occasion de vous mettre en avant pourrait se présenter naturellement. Les vierges, vous prenez du recul et vos priorités deviennent plus évidentes. Balance, une invitation ou une sortie pourrait donner une belle couleur à votre journée. Les scorpions, vous faites confiance à votre instinct et elle vous mène dans la bonne direction. Sagittaire, l'envie de découvrir de nouveaux horizons se fait sentir même tout près de chez vous. Capricorne, vous appréciez de ralentir le rythme sans perdre de vue vos objectifs. Les Verseaux, une idée inattendue pourrait transformer un simple samedi en belle surprise. Et enfin, les Poissons, vous laissez parler votre créativité et elle illumine votre journée. Regardez ici qui va illuminer notre journée, notre début de journée en tout cas. 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

0: Drake dans le réveil du week-end, ça fait du bien, ça c'est très très cool. Ce dernier Tai qui veut d'ailleurs absolument re-signer pour une deuxième saison dans le fauteuil de coach de The Voice. On verra ça dans quelques mois sur TF1 évidemment. On a quelques anniversaires à fêter en attendant. En ce samedi 13 juin aujourd'hui, vous êtes peut-être concerné. Si c'est le cas, je vous souhaite un très très bon anniversaire. On pense notamment à DJ Snake, 40 ans, le pote de nos bleus. Il est pote avec tous les bleus de l'équipe de France, DJ Snake.
1: Le chanceux.
0: DJ Snake, 40 ans aujourd'hui pour lui. Accompagné sur ce titre de Justin Bieber, bien évidemment. Et on parlait des Bleus, le premier match de l'équipe de France pour cette Coupe du Monde 2026. On le rappelle, ce sera mardi soir à 21h face au Sénégal. On pense aussi aux sœurs Olsen, Marie-Kate et Ashley Olsen. Oui, les meufs qu'on voyait dans les séries là, de notre enfance, de notre adolescence. Elles ont déjà 40 ans, petit coup de vieux. Chris Evans, lui de son côté, a 45 ans. Captain America, entre autres, hein, Chris Evans. Journée internationale de sensibilisation à l'albinisme aujourd'hui. Bah oui. Et puis la journée mondiale du bien-être. Parce que c'est bien, ça fait du bien, le bien-être. Et puis enfin, la fête du jour, c'est les Saint-Antoine de Padoue. Alors si vous retrouvez un Antoine de Padoue, je veux bien le rencontrer. Puis si c'est pas le cas, bon, on va changer cette fête, parce que qui s'appelle Antoine de Padoue? Non mais vraiment. Tame Impala, Jenny, c'est le prochain hit qu'on va écouter. Et juste derrière, la plaque pour gagner un plein d'essence. Bon réveil.
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C'est Mimpal avec Jenny sur la radio de Bourgoin, c'est votre radio. La plaque. 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La voiture qu'on a vue avec ce sticker collé à l'arrière, c'est ce Kangoo blanc qu'on a vu route des Moulins à Chimilin avec l'immatriculation DM501 deux lettres. Si vous pensez en être le propriétaire, on vous attend au 0825 740 940 pendant qu'on écoute le Classic Hot Radio Guru Josh Project avant le retour de l'info. 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

0: Déjà 7h30 ici sur MTI. Dans quelques instants, c'est David Guetta et Jello qu'on va retrouver. Save Me Tonight, mais d'abord, c'est l'info. Info et météo. Théo Andrieu est de retour.
1: Et on est parti pour un week-end très estival à Bourgoin. Le soleil va briller généreusement durant les deux jours. On aura seulement un peu de vent et quelques passages un petit peu plus nuageux demain, mais rien de très alarmant. Et en plus, il va faire chaud ce week-end. Comptez une maximale de 30 degrés aujourd'hui à Villefontaine et jusqu'à 28 pour demain à Bourgoin. À la une, plusieurs centaines de personnes se sont rassemblées hier après-midi au cimetière de Fleurance dans le Gers pour les obsèques de Liana, la collégienne de 11 ans retrouvée morte le jeudi 4 juin dans le secteur après plusieurs jours de recherche. Les obsèques se sont déroulées en deux temps, d'abord une cérémonie ouverte au public avec des discours, des chansons et des lâchers de ballons blancs et de colombes. Et ensuite, l'inhumation s'est tenue dans la plus stricte intimité de la famille. Gros accident de la route hier soir sur la départementale 1006 qui relie l'Isère au Rhône. Une violente collision frontale s'est produite entre deux véhicules à la sortie du rond-point de Grenay. Les secours ont été appelés un peu avant 19h et une quinzaine de pompiers de l'Isère se sont rendus sur place, tout comme une équipe du SMUR de Bourgoin. Trois personnes ont été blessées et ont été prises en charge en urgence absolue, une femme de 32 ans ainsi qu'un homme et une femme de 55 et 54 ans. Les deux quinquagénaires ont été transportés à l'hôpital Édouard Herriot de Lyon. Une enquête a été ouverte par la gendarmerie, mais il semblerait que la collision soit survenue après une queue de poisson d'une voiture qui a pris la fuite. Et un mot de cyclisme avec le Tour d'Auvergne-Rhône-Alpes, l'ex-critérium du Dauphiné, 7e et avant-dernière étape aujourd'hui. Les coureurs vont partir de l'Abri-de-Voire en Savoie à 12h15 pour une arrivée dans l'Ain un peu avant 16h au col du Grand Colombier. Et hier pour la 6e étape, la ligne d'arrivée c'était à Crêvolant après des passages par Montmélian ou Albertville notamment. L'étape a été remportée par le Belge Maxime Van Giel, installé à Grenoble. Par contre, notre Savoyard Alex Baudin, originaire d'Albertville, a perdu son maillot jaune hier au profit de l'Australien Luke Tuckwell. Et si vous aimez la bande dessinée, rendez-vous à Lyon ce week-end, c'est le retour du Lyon BD Festival jusqu'à demain. Après plus de 20 ans d'existence, c'est devenu le rendez-vous incontournable pour les amateurs du 9e art. Le festival est donc à retrouver dans différents lieux emblématiques et culturels de Lyon, par exemple l'Hôtel de Ville et le Musée des Beaux-Arts. Vous pouvez y rencontrer plus de 300 artistes venus du monde entier et échanger avec eux. Et le festival propose aussi des espaces jeunesse avec des ateliers, des animations et des expositions spécialement conçues pour les enfants.

David Guetta avec Jennifer Lopez ce matin sur Hot Radio. Tellement bon ce son, c'était Save Me Tonight. Un son que certains chanceux pourront entendre en live ce soir pour le 3ème stade de France de David Guetta consécutif. Hein. Après la soirée de jeudi et vendredi, apparemment c'était énorme. On a eu des retours comme quoi c'était complètement dingue. David Guetta qui mixera ce soir donc pour la 3ème fois au stade de France avec en première partie Black Coffee, mais aussi un certain Elvis. Elvis Guetta, son fils de 22 ans. Et d'ailleurs pour Elvis, je sais pas ce qui est le plus stressant. Le public du Stade de France ou papa qui te regarde derrière, qui est l'un des DJ les plus reconnus au monde et qui va te regarder mixer. Bon bref, ça va être une soirée de folie en tout cas ce soir pour le 3ème Stade de France de David Guetta. En attendant, nous on continue à se régaler. Ce matin, Somber arrive dans quelques instants, mais d'abord voici Tom Odell. On va se calmer un petit peu. Another Love.

0: J'adore ce gars, Somber, il est new-yorkais, il a 20 ans et il a un talent de dingue.
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0: 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Voilà, il n'y a vraiment pas de souci, on s'arrange. 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Oh là, très bon ça aussi. UGL Solto dans quelques instants, Jamaican Bam Bam. Et juste derrière le hit anniversaire.
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0: Ugel avec Solto, très très cool. Ça, c'était Jamaican Bam Bam sur votre radio.
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0: Yes, voici le hit anniversaire de ce samedi matin avec l'année 2011 qui a été choisie aujourd'hui. Oui, on va remonter au 13 juin 2011 parce qu'il y a un super titre qui démarrait en radio à cette époque-là. 2011, c'est la catastrophe de Fukushima. C'est le mariage du prince William et Kate Middleton. Un peu plus joyeux. Facebook qui est de partout, évidemment, à l'époque. Le début de WhatsApp pour les messages. Et puis The Voice aussi qui arrive en France et qui fait sa première en 2011. Et en 2011, on écoutait avec Pitbull Marc Anthony. Pitbull Marc Anthony, voici Rain Over Me, ce titre à 15 ans aujourd'hui.
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0: 8h déjà sur votre radio dans quelques instants. Gims avec Soleil, c'est le prochain hit qu'on va écouter. Ce sera juste derrière un nouveau point sur l'actu avec le copain Théo Andrieux qui nous rejoint.
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0: C'est parti pour l'info et la météo, Théo.
2: Et on est parti pour un week-end très estival à Bourgoin. Le soleil va briller généreusement durant les deux jours. On aura seulement un peu de vent et quelques passages un petit peu plus nuageux demain, mais rien de très alarmant. Et en plus, il va faire chaud ce week-end. Comptez une maximale de 30 degrés aujourd'hui à Villefontaine et jusqu'à 28 pour demain à Bourgoin. Et d'ailleurs, la France va de nouveau transpirer. La semaine prochaine, le pays va entrer dans un nouvel épisode de canicule. Le sud de la France va être touché dès ce week-end avec des températures dépassant les 35 degrés en Occitanie, dans le Languedoc ou en Provence. La chaleur sera freinée par une légère perturbation lundi, mais ça ne va pas durer. Dès mardi, la canicule va s'intensifier et remonter vers le nord. En Auvergne-Rhône-Alpes, ça dépassera parfois les 35 degrés à partir de mercredi et il fera même 36 ou 37 le week-end prochain. Gros accident de la route hier soir sur la départementale 1006 qui relie l'Isère au Rhône. Une violente collision frontale s'est produite entre deux véhicules à la sortie du rond-point de Grenay. Les secours ont été appelés un peu avant 19h et une quinzaine de pompiers de l'Isère se sont rendus sur place, tout comme une équipe du SMUR de Bourgoin. Trois personnes ont été blessées et ont été prises en charge en urgence absolue, une femme de 32 ans ainsi qu'un homme et une femme de 55 et 54 ans. Les deux quinquagénaires ont été transportés à l'hôpital Édouard Herriot de Lyon. Une enquête a été ouverte par la gendarmerie, mais il semblerait que la collision soit survenue après une queue de poisson d'une voiture qui a pris la fuite. Et un mot de cyclisme avec le Tour d'Auvergne-Rhône-Alpes, l'ex-critérium du Dauphiné, 7e et avant-dernière étape aujourd'hui. Les coureurs vont partir de l'Abridoire en Savoie à 12h15 pour une arrivée dans l'Ain un peu avant 16h au col du Grand Colombier. Et hier pour la 6e étape, la ligne d'arrivée c'était à Crêvolant après des passages par Montmélian ou Albertville notamment. L'étape a été remportée par le Belge Maxime Van Giel, installé à Grenoble. Par contre, notre Savoyard Alex Baudin, originaire d'Albertville, a perdu son maillot jaune hier au profit de l'Australien Luke Tuckwell. Et si vous aimez la bande dessinée, rendez-vous à Lyon ce week-end, c'est le retour du Lyon BD Festival jusqu'à demain. Après plus de 20 ans d'existence, c'est devenu le rendez-vous incontournable pour les amateurs du 9e art. Le festival est donc à retrouver dans différents lieux emblématiques et culturels de Lyon, par exemple l'Hôtel de Ville et le Musée des Beaux-Arts. Vous pouvez y rencontrer plus de 300 artistes venus du monde entier et échanger avec eux. Et le festival propose aussi des espaces jeunesse avec des ateliers, des animations et des expositions spécialement conçues pour les enfants.

0: Skims avec Soleil dans le réveil du week-end.
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0: Bélier, vous avancez avec confiance, mais laissez aussi une place à l'imprévu. Les taureaux, un moment partagé vous rappelle que les choses simples sont souvent les meilleures. Gémeaux, votre bonne humeur est communicative, profitez-en pour créer de nouveaux liens. Les cancers, vous retrouvez un rythme qui vous convient, sans avoir à forcer les choses. Lion, une occasion de vous mettre en avant pourrait se présenter naturellement. Vierge, vous prenez du recul et vos priorités deviennent plus évidentes. Balance, une invitation ou une sortie pourrait donner une belle couleur à votre journée. Les scorpions, vous faites confiance à votre instinct et il vous mène dans la bonne direction. Les sagittaires, l'envie de découvrir de nouveaux horizons se fait sentir même tout près de chez vous. Les capricornes, vous appréciez de ralentir le rythme sans perdre de vue vos objectifs. Les verseaux, une idée inattendue pourrait transformer un simple samedi en belle surprise. Et enfin, les poissons, vous laissez parler votre créativité et elle illumine votre journée. Ils vont illuminer notre journée Coldplay Paradise, les Coldplay qui seront d'ailleurs à la manette, entre guillemets, pour la grande cérémonie et le gros concert de fin de Coupe du Monde. Ce sera le 19 juillet prochain, à la mi-temps de la finale, il y aura un gros show avec Coldplay et puis quelques copains eux qu'ils ont invités. Bref, on a hâte de découvrir ça, on a hâte de voir aussi la 3e étoile de la France bien évidemment, mais d'abord Coldplay, on les écoute avec ce titre dont l'intro est interminable. Je ne me rappelais plus que cette intro était aussi longue. Coldplay avec Chris Martin.

0: Angèle et Justice dans les oreilles pour démarrer la journée ensemble. On écoutait What You Want. C'est l'heure de l'éphéméride de ce samedi matin avec quelques anniversaires à fêter. On pense notamment à DJ Snake qui a aujourd'hui 40 ans. On l'écoute, DJ Snake avec Justin Bieber sur ce titre. Bon anniversaire à lui, 40 ans pour DJ Snake, 40 ans également pour les sœurs Olsen, Mary-Kate et Ashley Olsen qu'on voyait dans les séries quand on était ado, quand on était enfant. Sacré coup de vieux. Et puis Chris Evans également qui interprète le rôle de Captain America notamment, 45 ans pour lui. Bon anniversaire. C'est la journée mondiale du bien-être aussi, vous savez quoi, des hits pour le bien-être justement, ça tombe bien. Julien Nib, dis-moi où, c'est le prochain hit qu'on va écouter ce week-end.
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Julien Lib avec Cota sur la radio de Bourgoin. Et du côté de Bourgoin justement, place de la Folatière, c'est le marché fantastique, la 3ème édition cette année. Ça commence tout à l'heure à partir de 10h, c'est organisé par Events Multiverse. Plus de 50 exposants, des animations, un invité exceptionnel qui sera là pour des dédicaces toute la journée. Même si on peut pas vous dire qui c'est, ce sera tout à l'heure à partir de 10h pour ce marché fantastique, la 3ème édition cette année. Et pour l'heure sur Hot Radio, bah c'est le classique.

0: Il est 8h30, c'est le réveil Hot Radio. On va écouter Sound of Legend avec San Francisco. Mais d'abord l'info, la météo. Nouveau point sur l'actu avec Théo Andrieux.
1: Et on est parti pour un week-end très estival à Bourgoin. Le soleil va briller généreusement durant les deux jours. On aura seulement un peu de vent et quelques passages un petit peu plus nuageux demain, mais rien de très alarmant. Et en plus, il va faire chaud ce week-end. Comptez une maximale de 30 degrés aujourd'hui à Villefontaine et jusqu'à 28 pour demain à Bourgoin. Et d'ailleurs, la France va de nouveau transpirer. La semaine prochaine, le pays va entrer dans un nouvel épisode de canicule. Le sud de la France va être touché dès ce week-end avec des températures dépassant les 35 degrés en Occitanie, dans le Languedoc ou en Provence. La chaleur sera freinée par une légère perturbation lundi, mais ça ne va pas durer. Dès mardi, la canicule va s'intensifier et remonter vers le nord. En Auvergne-Rhône-Alpes, ça dépassera parfois les 35 degrés à partir de mercredi et il fera même 36 ou 37 le week-end prochain. Gros accident de la route hier soir sur la départementale 1006 qui relie l'Isère au Rhône. Une violente collision frontale s'est produite entre deux véhicules à la sortie du rond-point de Grenay. Les secours ont été appelés un peu avant 19h et une quinzaine de pompiers de l'Isère se sont rendus sur place, tout comme une équipe du SMUR de Bourgoin. Trois personnes ont été blessées et ont été prises en charge en urgence absolue, une femme de 32 ans ainsi qu'un homme et une femme de 55 et 54 ans. Les deux quinquagénaires ont été transportés à l'hôpital Édouard Herriot de Lyon. Une enquête a été ouverte par la gendarmerie, mais il semblerait que la collision soit survenue après une queue de poisson d'une voiture qui a pris la fuite. Et un mot de cyclisme avec le Tour d'Auvergne-Rhône-Alpes, l'ex-critérium du Dauphiné, 7e et avant-dernière étape aujourd'hui. Les coureurs vont partir de l'Abridoire en Savoie à 12h15 pour une arrivée dans l'Ain un peu avant 16h au col du Grand Colombier. Et hier pour la 6e étape, la ligne d'arrivée c'était à Crêvolant après des passages par Montmélian ou Albertville notamment. L'étape a été remportée par le Belge Maxime Van Giel, installé à Grenoble. Par contre, notre Savoyard Alex Baudin, originaire d'Albertville, a perdu son maillot jaune hier au profit de l'Australien Luke Tuckwell. Et si vous aimez la bande dessinée, rendez-vous à Lyon ce week-end, c'est le retour du Lyon BD Festival jusqu'à demain. Après plus de 20 ans d'existence, c'est devenu le rendez-vous incontournable pour les amateurs du 9e art. Le festival est donc à retrouver dans différents lieux emblématiques et culturels de Lyon, par exemple l'Hôtel de Ville et le Musée des Beaux-Arts. Vous pouvez y rencontrer plus de 300 artistes venus du monde entier et échanger avec eux. Et le festival propose aussi des espaces jeunesse avec des ateliers, des animations et des expositions spécialement conçues pour les enfants.

Sound of Legend pour démarrer la journée ensemble avec San Francisco. À suivre dans quelques instants, Rosalia pour qui visiblement, franchement, ça veut pas quoi, c'est terrible. Rosalia qui reporte 3 concerts aux États-Unis en raison d'une urgence familiale, on espère que ça va malgré tout. Rosalia qui avait déjà dû arrêter son concert à Milan en Italie après avoir été victime d'une grosse intoxication alimentaire. Elle avait carrément arrêté le concert en plein milieu. Bref, on espère que ça va aller un petit peu mieux quand même pour la fin de la tournée de Rosalia. On compatit, on est tout cœur avec elle. Rosalia qui avait d'ailleurs démarré cette tournée chez nous en France et même à Lyon dans la région. Rosalia, voici Despecha sur votre radio.

0: 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Taylor Swift arrive dans quelques instants, elle qui se mariera début juillet, pas moins de 1000 invités. Je pense que le mec qui va faire les plans de table va se régaler.
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0: Il est 9h sur votre radio, je vous souhaite un très très bon début de journée avec nous, un bon week-end évidemment ce samedi matin. On va retrouver Bébé Rexha dans quelques instants avec New Legend.
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0: Mais avant Bébé Rexha, c'est l'info, il grille la priorité au hit. Théo Andrieux, l'essentiel de l'actu.
2: Et on est parti pour un week-end très estival à Bourgoin. Le soleil va briller généreusement durant les deux jours. On aura seulement un peu de vent et quelques passages un petit peu plus nuageux demain, mais rien de très alarmant. Et en plus, il va faire chaud ce week-end. Comptez une maximale de 30 degrés aujourd'hui à Villefontaine et jusqu'à 28 pour demain à Bourgoin. Et d'ailleurs, la France va de nouveau transpirer. La semaine prochaine, le pays va entrer dans un nouvel épisode de canicule. Le sud de la France va être touché dès ce week-end avec des températures dépassant les 35 degrés en Occitanie, dans le Languedoc ou en Provence. La chaleur sera freinée par une légère perturbation lundi, mais ça ne va pas durer. Dès mardi, la canicule va s'intensifier et remonter vers le nord. En Auvergne-Rhône-Alpes, ça dépassera parfois les 35 degrés à partir de mercredi et il fera même 36 ou 37 le week-end prochain. Gros accident de la route hier soir sur la départementale 1006 qui relie l'Isère au Rhône. Une violente collision frontale s'est produite entre deux véhicules à la sortie du rond-point de Grenay. Les secours ont été appelés un peu avant 19h et une quinzaine de pompiers de l'Isère se sont rendus sur place, tout comme une équipe du SMUR de Bourgoin. Trois personnes ont été blessées et ont été prises en charge en urgence absolue, une femme de 32 ans ainsi qu'un homme et une femme de 55 et 54 ans. Les deux quinquagénaires ont été transportés à l'hôpital Édouard Herriot de Lyon. Une enquête a été ouverte par la gendarmerie, mais il semblerait que la collision soit survenue après une queue de poisson d'une voiture qui a pris la fuite. Et un mot de cyclisme avec le Tour d'Auvergne-Rhône-Alpes, l'ex-critérium du Dauphiné, 7e et avant-dernière étape aujourd'hui. Les coureurs vont partir de l'Abritoire en Savoie à 12h15 pour une arrivée dans l'Ain un peu avant 16h au col du Grand Colombier. Et hier pour la 6e étape, la ligne d'arrivée c'était à Crêt-Volant après des passages par Montmélian ou Albertville notamment. L'étape a été remportée par le Belge Maxime Van Giel, installé à Grenoble. Par contre, notre Savoyard Alex Baudin, originaire d'Albertville, a perdu son maillot jaune hier au profit de l'Australien Luke Tuckwell. Et si vous aimez la bande dessinée, rendez-vous à Lyon ce week-end, c'est le retour du Lyon BD Festival jusqu'à demain. Après plus de 20 ans d'existence, c'est devenu le rendez-vous incontournable pour les amateurs du 9e art. Le festival est donc à retrouver dans différents lieux emblématiques et culturels de Lyon, par exemple l'Hôtel de Ville et le Musée des Beaux-Arts. Vous pouvez y rencontrer plus de 300 artistes venus du monde entier et échanger avec eux. Et le festival propose aussi des espaces jeunesse avec des ateliers, des animations et des expositions spécialement conçues pour les enfants.

Et c'est pas mal pour débuter la journée. Un Bébé Rexha, c'était Neo & Legend. J'ai une info de dingue sur Bébé Rexha. Vous connaissez forcément ce titre. Eminem et Rihanna. On entend d'ailleurs beaucoup plus Rihanna là sur ce refrain. C'était The Monster. Ce titre-là a été coécrit donc par Bébé Rexha qu'on écoutait juste avant. Et l'info encore plus dingue sur cette histoire, c'est que Bébé Rexha chante et c'est elle qui fait les vocalises là derrière. Et pour la petite anecdote, c'était Rihanna qui devait les faire ses vocalises à la base. Elle n'y arrivait pas et elle a donc demandé à Bébé Rexha de les faire. Incroyable, sympa cette histoire. Bruno Mars arrive dans quelques instants, mais d'abord Lucenzo Canzafara, c'était la Tropical Family à l'époque. Voici Obsession. 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

0: 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Bruno Mars qui fera ses trois stades de France la semaine prochaine, 18, 20, 21 juin.
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0: 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Et je me dis des fois que c'est bien dommage que les animateurs de la radio puissent pas tenter leur chance, justement. Alex Warren, Fever Dream arrive dans quelques instants. Bon week-end avec nous.
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0: Alex Warren sur Hot Radio ce matin, on écoutait Fever Dream.
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0: À vous le plein d'essence ce matin sur la radio de Bourgoin si vous êtes le ou la propriétaire de ce Kangoo blanc qu'on a vu acheminer en route des Moulins avec l'immatriculation DM501 deux lettres. Si c'est votre voiture, évidemment, faut nous appeler hein, pour nous le dire. On vous attend au 0825 740 940. Véhicule qu'on a repéré grâce au sticker Hot Radio qui était collé à l'arrière de cette voiture et à aller chercher chez nos partenaires qui répondent aux voisins la Baronnie, Pico Primeur à Host ou encore CK Atelier à la Tour du Pin. Si vous êtes sur Bourgoin même, direction la boulangerie Paul pour aller choper cet autocollant Hot Radio et le coller à l'arrière de la voiture. Évidemment, je vous souhaite bonne chance. Évidemment, je continue à vous jouer vos hits. Elliot est juste derrière le classique Hot Radio. Voici Bob Sinclair, Steve Edwards.
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0: Le retour de Void dans quelques instants avec Tame Impala. Tame Impala, Jenny, ce sera Dracula. Mais d'abord, on fait un nouveau point sur l'actu de ce samedi matin. C'est avec Théo Andrieux qui nous rejoint.
1: Et on est parti pour un week-end très estival à Bourgoin. Le soleil va briller généreusement durant les deux jours. On aura seulement un peu de vent et quelques passages un petit peu plus nuageux demain, mais rien de très alarmant. Et en plus, il va faire chaud ce week-end. Comptez une maximale de 30 degrés aujourd'hui à Villefontaine et jusqu'à 28 pour demain à Bourgoin. Et d'ailleurs, la France va de nouveau transpirer. La semaine prochaine, le pays va entrer dans un nouvel épisode de canicule. Le sud de la France va être touché dès ce week-end avec des températures dépassant les 35 degrés en Occitanie, dans le Languedoc ou en Provence. La chaleur sera freinée par une légère perturbation lundi, mais ça ne va pas durer. Dès mardi, la canicule va s'intensifier et remonter vers le nord. En Auvergne-Rhône-Alpes, ça dépassera parfois les 35 degrés à partir de mercredi et il fera même 36 ou 37 le week-end prochain. Gros accident de la route hier soir sur la départementale 1006 qui relie l'Isère au Rhône. Une violente collision frontale s'est produite entre deux véhicules à la sortie du rond-point de Grenay. Les secours ont été appelés un peu avant 19h et une quinzaine de pompiers de l'Isère se sont rendus sur place, tout comme une équipe du SMUR de Bourgoin. Trois personnes ont été blessées et ont été prises en charge en urgence absolue. Une femme de 32 ans ainsi qu'un homme et une femme de 55 et 54 ans. Les deux quinquagénaires ont été transportés à l'hôpital Édouard Herriot de Lyon. Une enquête a été ouverte par la gendarmerie, mais il semblerait que la collision soit survenue après une queue de poisson d'une voiture qui a pris la fuite. Et un mot de cyclisme avec le Tour d'Auvergne-Rhône-Alpes, l'ex-critérium du Dauphiné, 7e et avant-dernière étape aujourd'hui. Les coureurs vont partir de l'Abridoire en Savoie à 12h15 pour une arrivée dans l'Ain un peu avant 16h au col du Grand Colombier. Et hier pour la 6e étape, la ligne d'arrivée c'était à Crêvolant, après des passages par Montmélian ou Albertville notamment. L'étape a été remportée par le Belge Maxime Van Giel, installé à Grenoble. Par contre, notre Savoyard Alex Baudin, originaire d'Albertville, a perdu son maillot jaune hier au profit de l'Australien Luke Tuckwell. Et si vous aimez la bande dessinée, rendez-vous à Lyon ce week-end, c'est le retour du Lyon BD Festival jusqu'à demain. Après plus de 20 ans d'existence, c'est devenu le rendez-vous incontournable pour les amateurs du 9e art. Le festival est donc à retrouver dans différents lieux emblématiques et culturels de Lyon, par exemple l'Hôtel de Ville et le Musée des Beaux-Arts. Vous pouvez y rencontrer plus de 300 artistes venus du monde entier et échanger avec eux. Et le festival propose aussi des espaces jeunesse avec des ateliers, des animations et des expositions spécialement conçues pour les enfants.

Tame Impala avec Jenny sur Hot Radio. Le phénomène TikTok Dracula, j'ai regardé le principe de la chorégraphie. En gros, une ou plusieurs personnes avancent lentement vers la caméra avec un regard assuré et font du playback sur le remix du titre. Je comprends mieux pourquoi j'ai pas de compte TikTok, vous voyez, c'est pas trop mon truc, je préfère la radio. Dans quelques instants, Jack et Carla avec la recette, ce sera juste après, celui qu'on espère retrouver très très vite en forme. Lina Sex, voici Star Walking, maintenant sur Hot Radio, bon week-end.

0: Jack et Carla ce matin dans le réveil. Bon début de journée, bon week-end avec tout. Jack et Carla qui ont sorti un album, hein, qui s'appelle Oxygène. Et Carla qui à l'époque avait fait l'Eurovision Junior en 2019. Vous vous en souvenez peut-être avec ce titre-là. Et alors vraiment, sans aucune méchanceté pour Carla, mais elle avait fini 5ème. Et je me dis que c'est peut-être le karma, parce que quand on fait des sons qui restent comme ça dans la tête, bah ça se paye à un moment. Belle carrière en tout cas pour Carla et notamment avec Jack. La suite de Wit dans quelques secondes, Miley Cyrus, ce sera Dream As One avant 10h. Elle retourne l'info.
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0: déjà 10h sur votre radio. Bon début de journée avec nous, bon week-end dans quelques instants. Orelsan, David Guetta, Jennifer Lopez également pour les hits avec Save Me Tonight.
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0: Mais d'abord, on fait le point sur l'actu près de chez vous. On commence avec la météo, Théo André.
2: Et on est parti pour un week-end très estival à Bourgoin. Le soleil va briller généreusement durant les deux jours. On aura seulement un peu de vent et quelques passages un petit peu plus nuageux demain, mais rien de très alarmant. Et en plus, il va faire chaud ce week-end. Comptez une maximale de 30 degrés aujourd'hui à Villefontaine et jusqu'à 28 pour demain à Bourgoin. Et d'ailleurs, la France va de nouveau transpirer. La semaine prochaine, le pays va entrer dans un nouvel épisode de canicule. Le sud de la France va être touché dès ce week-end avec des températures dépassant les 35 degrés en Occitanie, dans le Languedoc ou en Provence. La chaleur sera freinée par une légère perturbation lundi, mais ça ne va pas durer. Dès mardi, la canicule va s'intensifier et remonter vers le nord. En Auvergne-Rhône-Alpes, ça dépassera parfois les 35 degrés à partir de mercredi et il fera même 36 ou 37 le week-end prochain. Gros accident de la route hier soir sur la départementale 1006 qui relie l'Isère au Rhône. Une violente collision frontale s'est produite entre deux véhicules à la sortie du rond-point de Grenay. Les secours ont été appelés un peu avant 19h et une quinzaine de pompiers de l'Isère se sont rendus sur place, tout comme une équipe du SMUR de Bourgoin. Trois personnes ont été blessées et ont été prises en charge en urgence absolue, une femme de 32 ans ainsi qu'un homme et une femme de 55 et 54 ans. Les deux quinquagénaires ont été transportés à l'hôpital Édouard Herriot de Lyon. Une enquête a été ouverte par la gendarmerie, mais il semblerait que la collision soit survenue après une queue de poisson d'une voiture qui a pris la fuite. Et du 4 au 26 juillet prochain aura lieu, comme chaque année, la plus célèbre des compétitions de cyclisme, le Tour de France. Parmi les nombreuses étapes qui composent cette grande boucle, une arrivée et un départ en Isère dans la ville de Voiron les 23 et 24 juillet. Et pour les Voironnais, un tel événement est une très très bonne nouvelle. Julien Pola, maire de Voiron.
3: C'est quelque chose qu'on peut qualifier d'historique au sens propre du terme, dans la mesure où ça fait 50 ans que ça n'était pas arrivé et on sait que ça se reproduira sans doute pas dans les années qui viennent, dans l'immédiat. Donc c'est quelque chose d'exceptionnel et c'est pour nous une occasion absolument unique de diriger la ville à un rang de visibilité et de notoriété à l'échelle du monde entier, puisque le Tour de France, c'est la troisième compétition sportive internationale en termes d'importance derrière la Coupe du Monde de foot et les Jeux Olympiques d'été.
2: Et pour ce passage du Tour de France à Voiron, la ville sera évidemment mobilisée pour l'occasion. Alors n'hésitez pas à consulter le site internet voiron.fr pour avoir connaissance des routes fermées et des accès prévus. Et pour venir prendre part aux festivités, c'est 23 et 24 juillet.

0: bon week-end avec nous, bon samedi matin. 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
0: 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À suivre dans quelques instants, Sienna Spiro, qui sera d'ailleurs en concert du côté de la salle Playel. Ce sera le 21 mars 2027, ça va pas falloir être pressé. Et puis Gims, Soleil aussi pour les hits.
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C'est vrai que c'est fort, hein. Gims qui nous fait de la prévention solaire pour nos petites bronzettes cet été, je l'avais pas vu venir. C'est la radio de Bourgoin, c'est votre radio, et depuis tout à l'heure, 10h, 3ème édition du marché fantastique du côté de la place de la Folatière, avec pas moins de 50 exposants qui vous attendent, des animations, un invité exceptionnel, bref, que du bonheur. C'est à partir donc de 10h, donc c'est depuis quelques minutes maintenant, et c'est place de la Folatière à Bourgoin. Voici le classique Hot Radio.

Justin Bieber avec Nicki Minaj. On a écouté Beauty and the Beat sur votre radio. Justin Bieber qui se plaignait d'ailleurs du bouton dicté qui était juste à côté du bouton envoyé dans ses messages. Et bah sachez que iOS 27 lui a fait plaisir en permettant de cacher ce bouton. Oh là, c'est vachement bien d'être Justin Bieber. Tu te plains d'un truc, on te l'enlève. Franchement, nickel. Je vais penser à être Justin Bieber dans une autre vie. On écoute Julien Libéota, voici Diwaou maintenant sur votre radio. Bon week-end.

0: Voilà, c'est comme ça qu'on passe un bon week-end. Et c'est pas prêt de s'arrêter, dans quelques instants c'est Angèle avec Justice qu'on va retrouver pour What You Want. D'ailleurs, ça y est, on connaît l'album préféré d'Angèle et franchement elle a grave bon goût, hein, Angèle, hein. Son album préféré c'est celui d'Amy Winehouse, Back to Black, un album juste incroyable avec quelques hits que vous connaissez, qu'on vous a joué en radio, et puis d'autres titres qui sont peut-être un peu moins connus mais avec des paroles tout aussi incroyables. Je valide très très fort le choix d'Angèle, même si je pense qu'à mon avis elle s'en contrefout. Angèle, Justice, What You Want dans quelques instants, Avicii, Louis Black. Et à partir de 11h, c'est Mathis qui vous accompagne. Et moi, je vous dis à tout à l'heure, 19h, pour les classiques.
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Bienvenue tout le monde, 11h du mat en mode week-end à Morastel à la Tour du Pin. Je vous passe tous les plus gros hits sur votre radio. Louisa qui arrive juste après Sound of Legend. Nouvelle heure de hit en mode week-end, let's go.

0: Louisa et Jetlag, bienvenue à la maison. Bon ouais, samedi matin, je vous souhaite un très bon week-end. Plein de force à tous ceux pour qui le week-end l'approche là, ceux qui bossent. Je pense à vous qui êtes dans les magasins, qui bossez sur les événements un peu partout de la région. On va se motiver, que les meilleurs hits ici. On va redémarrer une nouvelle demi-heure avec Bébé Rexha, c'est New Religion. Bébé Rexha qui arrive avec aussi Mickey. Tout ça avant que je vous rembourse votre plein, c'est avec le jeu de la plaque. C'est Mathis et on est parti jusqu'à 13h02.
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Bébé Rexa sur la radio de Bourgoin, ça y est, samedi, fin de matinée, on y est. Bah oui, je vous rembourse votre plein comme chaque jour ici. C'est la plaque qu'on vous a croisé aujourd'hui à Chimilin sur la route des Moulins. Un Kangoo blanc immatriculé DM501 de lettres. C'est votre voiture, c'est gagné. Vous m'appelez 0825 740 940 pendant Martin Garrix et Chirac.

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Il était à Roland-Garros pour la finale, il était dans les tribunes, c'était la semaine dernière. Ça faisait longtemps qu'on l'avait pas vu d'ailleurs. Stromae sur votre radio, et puis la suite du plan de 8, c'est avec Gims Theodora. Je vous passe pas, histoire de se rafraîchir un peu. Ça arrive juste après Alex Warren, voici Fever Gym sur votre radio.

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0: 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C'est la suite date en mode mondial de football, nickel. Shakira Burna Boy qui arrive. Avec aussi Coldplay. C'est juste avant midi et le retour de l'info, ça sera avec Théo Andrieux.
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0: Il est midi, midi sur votre radio, bienvenue. On fait un point sur les infos, c'est avec Thibaut Andrieux. Et juste après, le plein de hits revient avec Camila Cabello et Temi Impala.
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0: Le point sur les infos maintenant avec Thibaut Andrieux. On commence par la météo maintenant.
2: Et on est parti pour un week-end très estival à Bourgoin. Le soleil va briller généreusement durant les deux jours. On aura seulement un peu de vent et quelques passages un petit peu plus nuageux demain, mais rien de très alarmant. Et en plus, il va faire chaud ce week-end. Comptez une maximale de 30 degrés aujourd'hui à Villefontaine et jusqu'à 28 pour demain à Bourgoin. Et d'ailleurs, la France va de nouveau transpirer. La semaine prochaine, le pays va entrer dans un nouvel épisode de canicule. Le sud de la France va être touché dès ce week-end avec des températures dépassant les 35 degrés en Occitanie, dans le Languedoc ou en Provence. La chaleur sera freinée par une légère perturbation lundi, mais ça ne va pas durer. Dès mardi, la canicule va s'intensifier et remonter vers le nord. En Auvergne-Rhône-Alpes, ça dépassera parfois les 35 degrés à partir de mercredi et il fera même 36 ou 37 le week-end prochain. Gros accident de la route hier soir sur la départementale 1006 qui relie l'Isère au Rhône. Une violente collision frontale s'est produite entre deux véhicules à la sortie du rond-point de Grenay. Les secours ont été appelés un peu avant 19h et une quinzaine de pompiers de l'Isère se sont rendus sur place, tout comme une équipe du SMUR de Bourgoin. Trois personnes ont été blessées et ont été prises en charge en urgence absolue. Une femme de 32 ans ainsi qu'un homme et une femme de 55 et 54 ans. Les deux quinquagénaires ont été transportés à l'hôpital Édouard Herriot de Lyon. Une enquête a été ouverte par la gendarmerie, mais il semblerait que la collision soit survenue après une queue de poisson d'une voiture qui a pris la fuite. Et du 4 au 26 juillet prochain aura lieu, comme chaque année, la plus célèbre des compétitions de cyclisme, le Tour de France. Parmi les nombreuses étapes qui composent cette grande boucle, une arrivée et un départ en Isère dans la ville de Voiron les 23 et 24 juillet. Et pour les Voironnais, un tel événement est une très très bonne nouvelle. Julien Pollat, maire de Voiron.
3: C'est quelque chose qu'on peut qualifier d'historique au sens propre du terme, dans la mesure où ça fait 50 ans que ça n'était pas arrivé et on sait que ça se reproduira sans doute pas dans les années qui viennent, dans l'immédiat. Donc c'est quelque chose d'exceptionnel et c'est pour nous une occasion absolument unique de diriger la ville à un rang de visibilité et de notoriété à l'échelle du monde entier, puisque le Tour de France, c'est la troisième compétition sportive internationale en termes d'importance derrière la Coupe du Monde de foot et les Jeux Olympiques d'été.
2: Et pour ce passage du Tour de France à Voiron, la ville sera évidemment mobilisée pour l'occasion, alors n'hésitez pas à consulter le site internet voiron.fr pour avoir connaissance des routes fermées et des accès prévus, et pour venir prendre part aux festivités, c'est 23 et 24 juillet.

0: Si vous avez prévu de partir un peu cet été, eh ben pas de galère, j'ai ce qu'il faut pour vous. Il y a un article qui est sorti, article qui nous révèle le pire aéroport de France. Déjà bonne nouvelle, eh ben je peux vous dire qu'il n'est pas dans la région et que c'est l'aéroport Paris-Beauvais. Voilà, si vous comptez partir de là-bas, faudra pas être pressé parce que le risque d'avoir un retard, il est 75 fois plus élevé que dans les autres aéroports. Et le retard moyen, eh ben il est d'une heure et quart. Voilà. Ils ont réussi à battre la SNCF, assez fort. On vous embrasse évidemment si vous bossez dans les trains, évidemment. On vous adore les cheminots. La suite du plan de 8, c'est David Guetta Gillo qui arrive juste après Joe. Bienvenue.
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David Guetta avec Jennifer Lopez qu'on vient de s'écouter sur la radio de Bourgoin. Bon, si vous avez suivi la dernière saison de la Star Academy, ça va vous faire plaisir. Bah ouais, parce que après être passé partout en France, le Star Academy Tour va venir devoir. Ça sera tout à l'heure à 16h du côté de la LTL Arena. Il y aura tous les académiciens, Ambre, Anouk, Victor, entre autres. Franchement, on va kiffer. Rendez-vous donc tout à l'heure, 16h, la suite du plan de 8. Temper City, nouveau hit que j'adore. Juste après Kevin Little, classique autre radio.

en 2018 avec Ava Max sur votre radio. Et pour retourner carrément dans les années 2000, eh ben, le rendez-vous, je vous rappelle qu'il est tout à l'heure, hein, entre 19h et 22h, ça sera Hot Radio Classique. 3 heures de souvenirs, ça n'a pas manqué. La suite, Harry Styles, après Gims, Hot Radio.

0: C'est Mathis en mode repas de famille. Bah, je vous lâche pas. À 13h, on va faire un point sur l'info. Ça sera avec Thibaut Andrieux.
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0: Il y aura le plein de 8 juste avant ça. Et puis pour les vacances d'été qui approchent, et bah bon plan. Parce que la semaine prochaine, dans la family,

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0: Les 13h sur votre radio. Avant de se quitter et de se retrouver tout à l'heure à partir de 16h, eh ben on fait un point sur les infos avec Théo Andrieux et le Père de Huit revient avec Calvin Harris.
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0: Calvin Harris sur 6 Julien Libre, OTA, c'est pour le plein de 8. Et pour le plein d'infos, c'est maintenant avec Théo Andrieux. On commence par la météo.
2: Et on est parti pour un week-end très estival à Bourgoin. Le soleil va briller généreusement durant les deux jours. On aura seulement un peu de vent et quelques passages un petit peu plus nuageux demain, mais rien de très alarmant. Et en plus, il va faire chaud ce week-end. Comptez une maximale de 30 degrés aujourd'hui à Villefontaine et jusqu'à 28 pour demain à Bourgoin. Et d'ailleurs, la France va de nouveau transpirer. La semaine prochaine, le pays va entrer dans un nouvel épisode de canicule. Le sud de la France va être touché dès ce week-end avec des températures dépassant les 35 degrés en Occitanie, dans le Languedoc ou en Provence. La chaleur sera freinée par une légère perturbation lundi, mais ça ne va pas durer. Dès mardi, la canicule va s'intensifier et remonter vers le nord. En Auvergne-Rhône-Alpes, ça dépassera parfois les 35 degrés à partir de mercredi et il fera même 36 ou 37 le week-end prochain. Gros accident de la route hier soir sur la départementale 1006 qui relie l'Isère au Rhône. Une violente collision frontale s'est produite entre deux véhicules à la sortie du rond-point de Grenay. Les secours ont été appelés un peu avant 19h et une quinzaine de pompiers de l'Isère se sont rendus sur place, tout comme une équipe du SMUR de Bourgoin. Trois personnes ont été blessées et ont été prises en charge en urgence absolue, une femme de 32 ans ainsi qu'un homme et une femme de 55 et 54 ans. Les deux quinquagénaires ont été transportés à l'hôpital Édouard Herriot de Lyon. Une enquête a été ouverte par la gendarmerie, mais il semblerait que la collision soit survenue après une queue de poisson d'une voiture qui a pris la fuite. Et du 4 au 26 juillet prochain aura lieu, comme chaque année, la plus célèbre des compétitions de cyclisme, le Tour de France. Parmi les nombreuses étapes qui composent cette grande boucle, une arrivée et un départ en Isère dans la ville de Voiron les 23 et 24 juillet. Et pour les Voironnais, un tel événement est une très très bonne nouvelle. Julien Pola, maire de Voiron.
3: C'est quelque chose qu'on peut qualifier d'historique au sens propre du terme, dans la mesure où ça fait 50 ans que ça n'était pas arrivé et on sait que ça se reproduira sans doute pas dans les années qui viennent, dans l'immédiat. Donc c'est quelque chose d'exceptionnel et c'est pour nous une occasion absolument unique de diriger la ville à un rang de visibilité et de notoriété à l'échelle du monde entier, puisque le Tour de France, c'est la troisième compétition sportive internationale en termes d'importance derrière la Coupe du Monde de foot et les Jeux Olympiques d'été.
2: Et pour ce passage du Tour de France à Voiron, la ville sera évidemment mobilisée pour l'occasion. Alors n'hésitez pas à consulter le site internet voiron.fr pour avoir connaissance des routes fermées et des accès prévus. Et pour venir prendre part aux festivités, c'est 23 et 24 juillet.

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0: Il est 16h, c'est Baptiste, j'espère que tout va bien chez vous. Bon week-end, on passe ensemble avec le plan de nuit. Kenji Vianney qui arrive avec aussi Bébé Rexha, voici New Religion.
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0: Et puis nous, on est parti ensemble et bah jusqu'à 19h. On commence avec un point sur les infos et la météo maintenant avec Théo Andrieux.
2: Et demain, encore une journée très chaude et ensoleillée dans le Nord-Isère. Il y aura quelques petits nuages le matin, mais c'est quand même le soleil qui va dominer. Et dans l'après-midi, le ciel sera quasiment tout bleu. Et les températures restent très élevées, entre 18 et 23 le matin à Domarin et à Saint-Chef, et entre 27 et 29 l'après-midi à Bourgoin. À la une dans le monde, on s'approche peut-être d'un tournant majeur dans la guerre au Moyen-Orient. La signature d'un accord de paix entre les États-Unis et l'Iran aura probablement lieu dans les prochaines 24 heures. En tout cas, nous en sommes plus proches que jamais. C'est ce qu'a annoncé aujourd'hui le Premier ministre pakistanais, le Pakistan qui assure la médiation pour les négociations entre Washington et Téhéran. Gros accident de la route hier soir sur la départementale 1006 qui relie l'Isère au Rhône. Une violente collision frontale s'est produite entre deux véhicules à la sortie du rond-point de Grenay. Les secours ont été appelés un peu avant 19h et une quinzaine de pompiers de l'Isère se sont rendus sur place, tout comme une équipe du SMUR de Bourgoin. Trois personnes ont été blessées et ont été prises en charge en urgence absolue, une femme de 32 ans ainsi qu'un homme et une femme de 55 et 54 ans. Les deux quinquagénaires ont été transportés à l'hôpital Édouard Herriot de Lyon. Une enquête a été ouverte par la gendarmerie, mais il semblerait que la collision soit survenue après une queue de poisson d'une voiture qui a pris la fuite. Et du 4 au 26 juillet prochain aura lieu comme chaque année la plus célèbre des compétitions de cyclisme, le Tour de France. Parmi les nombreuses étapes qui composent cette grande boucle, une arrivée et un départ en Isère dans la ville de Voiron les 23 et 24 juillet. Et pour les Voironnais, un tel événement est une très très bonne nouvelle. Julien Paulat, maire de Voiron.
3: C'est quelque chose qu'on peut qualifier d'historique au sens propre du terme, dans la mesure où ça fait 50 ans que ça n'était pas arrivé et on sait que ça se reproduira sans doute pas dans les années qui viennent, dans l'immédiat. Donc c'est quelque chose d'exceptionnel et c'est pour nous une occasion absolument unique de diriger la ville à un rang de visibilité et de notoriété à l'échelle du monde entier, puisque le Tour de France, c'est la troisième compétition sportive internationale en termes d'importance derrière la Coupe du Monde de foot et les Jeux Olympiques d'été.
2: Et pour ce passage du Tour de France à Voiron, la ville sera évidemment mobilisée pour l'occasion. Alors n'hésitez pas à consulter le site internet voiron.fr pour avoir connaissance des routes fermées et des accès prévus. Et pour venir prendre part aux festivités, c'est 23 et 24 juillet.

0: Eh ben on est parti samedi après-midi avec vous, tellement content de vous accompagner, c'est Mathis. Vous profitez du soleil dans la région, et bah vous faites bien, je sais que ça dépasse même les 30 degrés cet après-midi. Bah vous êtes avec les potes en terrasse, et bah profitez. Pour certains, ça se prépare pour les matchs de la Coupe du Monde, et bah oui, ça va revenir tout à l'heure, à partir de 21h, Qatar contre la Suisse. Et puis grosse soirée en prévision, parce que je vous rappelle qu'il y a des matchs qui vont démarrer jusqu'à demain matin, 6h du mat. Voilà, il va falloir se motiver. En tout cas, pas de galère, on est là avec le plan de 8, une nouvelle demi-heure en préparation. Alex Foran, je vous passe Fever Dream. Alex Foran avec aussi Julien Lib, let's go, on est parti jusqu'à 19h.
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Alex Warren, Fever Dream qu'on vient de s'écouter sur la radio de Bourgoin. Soyez les bienvenus. Ouais, bon week-end qu'on passe ensemble avec un événement à pas manquer qui se passe depuis jeudi et qui se termine demain. C'est le Lyon Street Food Festival, gros festival de cuisine avec vraiment plein de chefs qui sont du côté des grands locaux à la Mulatière. 120 chefs pâtissiers, 200 recettes à découvrir, franchement ça va pas manquer. Jusqu'à demain donc du côté de la Mulatière, la suite du plein de 8 dans le Nord Isère sur votre radio. Angèle Justice qui arrive après Black Eyed Peas. On se fait plaisir, bon week-end.

samedi après-midi en plein cœur de ce week-end. On en profite, Justin Timberlake sur votre radio. Et puis bonne nouvelle ou pas, en tout cas on en sait un peu plus sur la prochaine saison de la Starac. Je peux vous dire que Michael Goldman ne sera pas le directeur de la Star Academy la saison prochaine. Il y a déjà le nom du potentiel successeur qui circule. Il y a des rumeurs qui tournent. Apparemment ça pourrait être Moziman qui avait remporté la Starac en 2007. Il pourrait devenir le prochain directeur. Affaire à suivre. La suite du cœur de 8, c'est Luan qui arrive juste après Tame Impala Jenny. Voici Dracula, c'est votre radio.

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0: 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Et la suite du plein de hits avec Zara Larsson. Énorme souvenir que j'adore. On va s'écouter Lush Life avec aussi Zao et MC Solar à 17h. Retour des infos avec Théo Andrieux.
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0: Sa dernière date au Stade de France, ça sera ce soir. Je vous passe David Guetta dans le retour du plein de hits sur votre radio. Et juste après, il y aura Clara Luciani avec La Grenade, 17h.
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0: L'heure de faire un point sur les infos et la météo de la région avec Théo Andrieux.
2: Et demain, encore une journée très chaude et ensoleillée dans le Nord-Isère. Il y aura quelques petits nuages le matin, mais c'est quand même le soleil qui va dominer. Et dans l'après-midi, le ciel sera quasiment tout bleu. Et les températures restent très élevées, entre 18 et 23 le matin à Domarin et à Saint-Chef, et entre 27 et 29 l'après-midi à Bourgoin. Et d'ailleurs, la France va de nouveau transpirer. La semaine prochaine, le pays va entrer dans un nouvel épisode de canicule. Le sud de la France va être touché dès ce week-end avec des températures dépassant les 35 degrés en Occitanie, dans le Languedoc ou en Provence. La chaleur sera freinée par une légère perturbation lundi, mais ça ne va pas durer. Dès mardi, la canicule va s'intensifier et remonter vers le nord. En Auvergne-Rhône-Alpes, ça dépassera parfois les 35 degrés à partir de mercredi et il fera même 36 ou 37 le week-end prochain. Gros accident de la route hier soir sur la départementale 1006 qui relie l'Isère au Rhône. Une violente collision frontale s'est produite entre deux véhicules à la sortie du rond-point de Grenay. Les secours ont été appelés un peu avant 19h et une quinzaine de pompiers de l'Isère se sont rendus sur place, tout comme une équipe du SMUR de Bourgoin. Trois personnes ont été blessées et ont été prises en charge en urgence absolue, une femme de 32 ans ainsi qu'un homme et une femme de 55 et 54 ans. Les deux quinquagénaires ont été transportés à l'hôpital Édouard Herriot de Lyon. Une enquête a été ouverte par la gendarmerie, mais il semblerait que la collision soit survenue après une queue de poisson d'une voiture qui a pris la fuite. Et du 4 au 26 juillet prochain aura lieu, comme chaque année, la plus célèbre des compétitions de cyclisme, le Tour de France. Parmi les nombreuses étapes qui composent cette grande boucle, une arrivée et un départ en Isère dans la ville de Voiron les 23 et 24 juillet. Et pour les Voironnais, un tel événement est une très très bonne nouvelle. Julien Paulat, maire de Voiron.
3: C'est quelque chose qu'on peut qualifier d'historique au sens propre du terme, dans la mesure où ça fait 50 ans que ça n'était pas arrivé et on sait que ça se reproduira sans doute pas dans les années qui viennent, dans l'immédiat. Donc c'est quelque chose d'exceptionnel et c'est pour nous une occasion absolument unique de diriger la ville à un rang de visibilité et de notoriété à l'échelle du monde entier, puisque le Tour de France, c'est la troisième compétition sportive internationale en termes d'importance, derrière la Coupe du Monde de foot et les Jeux Olympiques d'été.
2: Et pour ce passage du Tour de France à Voiron, la ville sera évidemment mobilisée pour l'occasion, alors n'hésitez pas à consulter le site internet voiron.fr pour avoir connaissance des routes fermées et des accès prévus. Et pour venir prendre part aux festivités, c'est 23 et 24 juillet.

0: Si vous savez pas encore comment occuper votre été, pas de galère, et ben j'ai ce qu'il faut pour vous. Il y a une chasse au trésor géante qui va être lancée. Ça va être à vous de retrouver un lingot d'or d'une valeur de 20 000 euros en pleine nature. Ça va se passer en Laponie. Il y a des indices qui vont être donnés progressivement, et ça jusqu'au 22 août. Et si vous êtes le premier à retrouver le lingot d'or, et bah jackpot, du coup 20 000 euros direction compte en banque. Oh, on dit pas non, ça fait rêver. La suite des hits, cette circonstance, Gims, on écoute Soleil. Avec aussi Sabrina Carpenter, c'est une demi-heure de hit.
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0: tranquille avec Gims. On vient de s'écouter Soleil sur la radio de Bourgoin.
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0: Et comme chaque jour, ici sur votre radio, et ben on vous rembourse votre plein, c'est avec le jeu de la plaque. On vous a croisé sur la route aujourd'hui, du côté de Chimilin, sur la route des Moulins. On a vu un Kangoo blanc immatriculé DM501 de lettres. C'est votre voiture, et ben c'est gagné, vous m'appelez maintenant. Et pour récupérer l'autocollant, votre radio a collé à l'arrière de votre voiture, et ben direction de la Foire Fouille à l'île de Labo. Une fois que c'est fait, je vous rembourse votre plein.

samedi après-midi avec Sia sur votre radio. On vient de s'écouter Chandelier. Je pense à vous qui êtes encore au boulot, là, tous ceux qui bossent dans les magasins. Je vous envoie plein de force. Je sais que c'est le cas de Delphine, de Jonathan aussi en ce moment. Pour les autres, les chanceux qui sont en week-end, et bah profitez. On se prépare tranquillement au match de Coupe du Monde qui sera tout à l'heure. Hein. Qatar contre la Suisse à partir de 21h. D'ici là, le plein de hits en non-stop. Tate McRae qui arrive juste après Julien Lip sur votre radio.

0: Si vous êtes fan de Koh-Lanta, je vous le dis, va falloir être patient. Si vous avez suivi un peu le programme, vous savez que mardi, ça aurait dû être la grande finale de Koh-Lanta avec l'épreuve des poteaux. Sauf que c'est la Coupe du Monde de foot en ce moment. Ouais, et ça aurait dû être en même temps en plus que le match France-Sénégal. Donc franchement, ça aurait pas trop marché. Du coup, TF1 a décidé de reporter l'épisode de la finale de Koh-Lanta. Ce sera au final une semaine plus tard, le 23 juin. Donc le mardi de la semaine d'après et toujours à 21h10. On patiente. Avec mon coup de cœur, je l'adore. Temper City qui arrive. On va écouter Self Aware avec aussi Rihanna et Calvin Harris. Let's go, c'est avant 18h.
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0: 18h, bonne fin d'après-midi, peut-être en direction des repas entre potes là. Et bah, je vous accompagne, il y a le plein de hits. Azaf Avidan qui arrive juste après Sound of Legend.
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0: Et avant ça, un petit tour par la rédac. Les infos, la météo maintenant dans la région en 2 minutes avec Thibaut Andrieux.
2: Et demain, encore une journée très chaude et ensoleillée dans le Nord Isère. Il y aura quelques petits nuages le matin, mais c'est quand même le soleil qui va dominer. Et dans l'après-midi, le ciel sera quasiment tout bleu. Et les températures restent très élevées, entre 18 et 23 le matin à Domarin et à Saint-Chef, et entre 27 et 29 l'après-midi à Bourgoin. À la une dans le monde, on s'approche peut-être d'un tournant majeur dans la guerre au Moyen-Orient. La signature d'un accord de paix entre les États-Unis et l'Iran aura probablement lieu dans les prochaines 24 heures. En tout cas, nous en sommes plus proches que jamais. C'est ce qu'a annoncé aujourd'hui le Premier ministre pakistanais, le Pakistan qui assure la médiation pour les négociations entre Washington et Téhéran. Gros accident de la route hier soir sur la départementale 1006 qui relie l'Isère au Rhône. Une violente collision frontale s'est produite entre deux véhicules à la sortie du rond-point de Grenay. Les secours ont été appelés un peu avant 19h et une quinzaine de pompiers de l'Isère se sont rendus sur place, tout comme une équipe du SMUR de Bourgoin. 3 personnes ont été blessées et ont été prises en charge en urgence absolue, une femme de 32 ans ainsi qu'un homme et une femme de 55 et 54 ans. Les 2 quinquagénaires ont été transportés à l'hôpital Édouard Herriot de Lyon. Une enquête a été ouverte par la gendarmerie, mais il semblerait que la collision soit survenue après une queue de poisson d'une voiture qui a pris la fuite. Et du 4 au 26 juillet prochain aura lieu comme chaque année la plus célèbre des compétitions de cyclisme, le Tour de France. Parmi les nombreuses étapes qui composent cette grande boucle, une arrivée et un départ en Isère dans la ville de Voiron les 23 et 24 juillet. Et pour les Voironnais, un tel événement est une très très bonne nouvelle. Julien Pollat, maire de Voiron.
3: C'est quelque chose qu'on peut qualifier d'historique au sens propre du terme, dans la mesure où ça fait 50 ans que ça n'était pas arrivé et on sait que ça se reproduira sans doute pas dans les années qui viennent, dans l'immédiat. Donc c'est quelque chose d'exceptionnel et c'est pour nous une occasion absolument unique de diriger la ville à un rang de visibilité et de notoriété à l'échelle du monde entier, puisque le Tour de France, c'est la 3e compétition sportive internationale en termes d'importance, derrière la Coupe du Monde de foot et les Jeux Olympiques d'été.
2: Et pour ce passage du Tour de France à Voiron, la ville sera évidemment mobilisée pour l'occasion, alors n'hésitez pas à consulter le site internet voiron.fr pour avoir connaissance des routes fermées et des accès prévus, et pour venir prendre part aux festivités, c'est 23 et 24 juillet.

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0: 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La suite du plan de 8. Bédard avec ça qui arrive. Je vous passe New Religion avec aussi The Kid Laroi et Justin Bieber. On est reparti pour une demi-heure de 8.
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Matt Pokora sur votre radio, profitez à fond du week-end en famille, entre potes, je vous accompagne ici avec pour la suite Benson Boone. Il sera de retour dans 2 semaines avec un nouveau hit, ouais, ça va s'appeler The Time of My Life et ça sera dispo le 26 juin. Benson Boone, on l'écoute maintenant après Alex Perron sur votre radio.

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2: Ah oui,
1: à partir de 19h, retour d'Alex pour tous vos classiques années 2000.
2: Ça va être énorme, ça va être génial. Tu te rappelles de Nelly Roland et de Beyoncé à l'époque réunie?
1: Ah, ça va être énorme ça.
2: Les Destiny's Child, évidemment.
1: Les classiques, ça va être parfait hein, parce qu'à 21h, je vous rappelle, c'est le rendez-vous.
2: Et
1: bon,
2: oui.
1: Gros match.
2: Il y a Bosnie, non, Suisse, Qatar.
1: Ouais, exactement.
2: Qatar, Suisse, c'est ça.
1: Ah,
2: j'ai le calendrier en tête. J'ai le calendrier en tête.
1: Et les 104 matchs
2: Non, peut-être pas non plus. Bah, je connais pas encore la fiche de la finale, si c'est vrai que je voulais le savoir. Par contre, on parle de la Coupe du Monde. Je vois d'ailleurs qu'il y a l'hymne officiel de la Coupe du Monde qui arrive dans la prochaine demi-heure avec Shakira et Burna Boy qui ont mis le feu à Mexico. C'était jeudi soir pour la cérémonie d'ouverture, la première cérémonie d'ouverture.
1: Et ça, j'aurais trop aimé que ce soit l'hymne.
2: Je l'adore.
1: C'est sympa. Clairement, c'est l'huile de l'été.
2: On adore.
1: Jamaican Bam Bam avec aussi, je vous vois pas.
2: Avec Nia, Some Would Say.
1: Très bien, parfait.
2: Allez, bon week-end.
1: Allez, bon week-end.
2: A tout de suite.
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0: 19h sur Hot Radio. On va se régaler pendant les 3 prochaines heures, je vous le dis direct. 19h, 22h, c'est Hot Radio Classique. Il y a les Destiny's Child qui se préparent. 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Beyoncé était à l'époque accompagnée de toutes ses copines, dont notamment Nelly Roland. Destiny's Child Survivor, juste après l'info et la météo de Théo Andrieux.
1: Et demain, encore une journée très chaude et ensoleillée dans le Nord Isère. Il y aura quelques petits nuages le matin, mais c'est quand même le soleil qui va dominer. Et dans l'après-midi, le ciel sera quasiment tout bleu. Et les températures restent très élevées, entre 18 et 23 le matin à Domarin et à Saint-Chef, et entre 27 et 29 l'après-midi à Bourgoin. À la une dans le monde, on s'approche peut-être d'un tournant majeur dans la guerre au Moyen-Orient. La signature d'un accord de paix entre les États-Unis et l'Iran aura probablement lieu dans les prochaines 24 heures. En tout cas, nous en sommes plus proches que jamais. C'est ce qu'a annoncé aujourd'hui le Premier ministre pakistanais, le Pakistan qui assure la médiation pour les négociations entre Washington et Téhéran. Gros accident de la route hier soir sur la départementale 1006 qui relie l'Isère au Rhône. Une violente collision frontale s'est produite entre deux véhicules à la sortie du rond-point de Grenay. Les secours ont été appelés un peu avant 19h et une quinzaine de pompiers de l'Isère se sont rendus sur place, tout comme une équipe du SMUR de Bourgoin. Trois personnes ont été blessées et ont été prises en charge en urgence absolue, une femme de 32 ans ainsi qu'un homme et une femme de 55 et 54 ans. Les deux quinquagénaires ont été transportés à l'hôpital Édouard Herriot de Lyon. Une enquête a été ouverte par la gendarmerie, mais il semblerait que la collision soit survenue après une queue de poisson d'une voiture qui a pris la fuite. Et du 4 au 26 juillet prochain aura lieu comme chaque année la plus célèbre des compétitions de cyclisme, le Tour de France. Parmi les nombreuses étapes qui composent cette grande boucle, une arrivée et un départ en Isère dans la ville de Voiron les 23 et 24 juillet. Et pour les Voironnais, un tel événement est une très très bonne nouvelle. Julien Pola, maire de Voiron.
2: C'est quelque chose qu'on peut qualifier d'historique au sens propre du terme, dans la mesure où ça fait 50 ans que ça n'était pas arrivé et on sait que ça se reproduira sans doute pas dans les années qui viennent, dans l'immédiat. Donc c'est quelque chose d'exceptionnel et c'est pour nous une occasion absolument unique de diriger la ville à un rang de visibilité et de notoriété à l'échelle du monde entier, puisque le Tour de France, c'est la troisième compétition sportive internationale en termes d'importance derrière la Coupe du Monde de foot et les Jeux Olympiques d'été.
1: Et pour ce passage du Tour de France à Voiron, la ville sera évidemment mobilisée pour l'occasion. Alors n'hésitez pas à consulter le site internet voiron.fr pour avoir connaissance des routes fermées et des accès prévus. Et pour venir prendre part aux festivités, c'est 23 et 24 juillet.
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0: Shakira avec Burna Boy sur Hot Radio, c'est dans Hot Radio Classique ce soir. Bah oui, forcément, futur classique, Hot Radio, puisque c'est l'hymne officiel de la Coupe du Monde. Et en général, quand Shakira fait un hymne officiel de Coupe du Monde, on s'en souvient. On se souvient évidemment de Waka Waka pour l'hymne officiel de la Coupe du Monde 2010. Dans les prochaines minutes, on va écouter Pink avec Magic System, Mokobé, des hits où à l'époque on avait encore qu'une étoile sous le maillot. Et puis ça aussi c'est un futur classique Hot Radio, Tame Impala, Jenny qui arrive dans quelques instants. Hot Radio classique jusqu'à 22h.
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Tame Impala avec Jenny sur Hot Radio. On écoutait Dracula. C'est Hot Radio Classique jusqu'à 22h et un énorme retour là ces derniers jours. Vous allez peut-être reconnaître. Ce sont les L5 de retour à 5, même avec Ouzi Joseph qui était pourtant pas très très chaude pour revenir dans le groupe.

5 de retour donc avec ce titre qui s'appelle Encore et Encore. Retour exceptionnel et très éphémère, c'était juste pour enregistrer le générique du nouveau film Pat Patrouille Mission Dino, et je suis sûr que les parents qui m'écoutent connaissent déjà la date de la sortie. Ce sera le 5 août prochain, et donc ce retour des L5A5, improbable mais vrai, j'aurais pas mis une pièce dessus. La suite avec ce classique des L5, c'était en 2001, question de survie, L5 dans notre radio classique.

un classique Hot Radio comme on les aime. Et en même temps, ça tombe bien. On est au bon endroit pour les savourer nos classiques. Ici, c'est Hot Radio Classique. C'est jusqu'à 22h. On écoutait donc Imagine Dragons. Imagine Dragons, d'ailleurs, dont le leader, le fondateur du groupe, Dan Reynolds, a sorti son propre jeu vidéo puisqu'il est passionné aussi de jeux vidéo. Il a bossé dessus depuis des années et il a sorti ça donc sur PC, sur Steam. Pour les connaisseurs, ça s'appelle Last Flag. Voilà, si vous voulez tenter, n'hésitez pas. On va revenir à nos classiques dans quelques instants. Hadaway, on va revenir en 1993. Alors, pour vous remettre un petit peu dans le contexte, 1993, c'est l'arrivée de Bill Clinton du côté de la Maison Blanche, ou encore une palme d'or pour Pulp Fiction. Ouais, c'est d'époque. En même temps, c'était il y a 33 ans. Hadaway, comme promis, What is Love, c'est juste derrière Taylor Swift maintenant dans votre radio classique.

0: Vous êtes au bon endroit dans votre radio classique. Et ça continue jusqu'à 22h. Dans quelques instants, c'est David Guetta et Jennifer Lopez qu'on va retrouver, Semi Tonight. Et là, vous êtes en train de me dire, mais comment ça, Alex? Ça, c'est pas un classique encore? Non, c'est un futur classique haute radio, on en est sûr. On l'écoutera dans quelques années. Et puis là, on va écouter un son qui date de 2004. 22 ans déjà qu'on chantait, qu'on dansait sur Camaro. Femme Like You était 2004. On va écouter l'original dans quelques instants dans votre radio classique jusqu'à 22h.
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Avant, on avait des forfaits limités. Les sites internet mettaient 3000 ans à s'afficher. Ouais, mais on avait ce classique.

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